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0: Alors, les béliers, un coup de fil vous met du baume au cœur aujourd'hui.
1: Taureau, traînez en pyjama autant que possible. C'est votre droit, c'est dimanche.
2: Gémeaux, vous partagez un fou rire avec un inconnu.
3: C'est une très belle connexion.
4: Quelle joie.
5: Ami cancer, vous avez le sourire et cela vous réussit.
6: Les lions, offrez-vous ce petit luxe qui vous fait envie depuis longtemps.
7: Vierge, vous mettez enfin des mots sur une émotion complexe.
8: Balance, une balade vous permet de remettre vos idées en place.
9: Scorpion, vous vous sentez invincible.
10: Profitez-en pour avancer.
11: Les sagittaires, foncez dans votre lit dès le goûter si vous le voulez.
12: Il faut récupérer.
13: Capricorne, un échange sincère renforce un lien précieux.
14: Les Verseaux, vous trouvez l'inspiration pour la semaine à venir.
15: Enfin, Poissons, votre générosité vous apporte une surprise en retour.
16: Sachez l'accueillir comme il se doit.
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0: Amis du rock, cette chronique est pour vous, tendez l'oreille. Natacha Charbonnet va vous présenter une anthologie Jim Morrison et je crois savoir qu'elle-même aime beaucoup Jim Morrison. Bonjour Natacha.
1: Bonjour, c'est un doux euphémisme en effet. Alors aujourd'hui, l'anthologie Jim Morrison, poèmes, carnets, retranscriptions et paroles par Franck Lisiandro. C'est l'ouvrage que j'ai choisi de vous présenter aujourd'hui. Je vous ai déjà parlé il y a quelque temps d'une superbe bande dessinée sobrement titrée Jim Morrison, paru chez Des Ronds dans l'eau en 2025, dont les auteurs sont Bertocchini et Jeff, et qui retrace les derniers jours, les dernières heures de vie de l'artiste entre remise en question, doute, provocation et désenchantement. Un ouvrage très esthétique et intime qui ne laisse pas de marbre. Et aujourd'hui, il s'agit d'un ouvrage qui fait partie des nouveautés de la médiathèque municipale de Ribérac. L'anthologie de Jim Morrison, c'est près de 600 pages grand format de textes, photographies pour se replonger dans l'univers du Roi Lézard. Aidé par la mère de Pamela Courson, dernière compagne de Jim Morrison, qui ne lui survivra que 3 ans, et la sœur de celui-ci, Anne Morrison Tuning, Franck Lisiandro a récolté, organisé, compilé, retranscrit des centaines de documents pour réaliser ce livre à la fois impressionnant et ultra complet. Au tout début de cet ouvrage, avant même la préface, on découvre la photographie d'une page de carnet écrite par Jim Morrison lui-même, intitulée Plan for Book, et qui est déjà l'esquisse de ce livre qui voit le jour des décennies plus tard, témoignant de la grande fidélité à l'état d'esprit de l'artiste. Poèmes et prose, extraits de son journal, extraits de son procès, chansons, nouveaux poèmes et transcriptions des enregistrements à Miami, tout y est annoncé et tout se retrouve fidèlement dans l'ouvrage. Cette première page résonne comme un testament, ce qu'aurait voulu laisser Jim Morrison pour la postérité. Et l'on découvre donc dans cette anthologie un artiste aux multiples facettes, poète, chanteur, interprète, passionné de cinéma, modèle pour de nombreuses photos devenues célèbres. Les textes et documents présentés sur fond blanc sont entrecoupés de citations de l'artiste sur fond noir, rendant Jim Morrison omniprésent tout au long de la lecture, tel un guide. De très nombreuses pages manuscrites reproduites ici de façon tout à fait inédite permettent réellement de plonger dans l'intimité de l'artiste. On retrouve également un scénario de film écrit par Jim Morrison, L'Autostoppeur, accompagné d'une citation. Je m'intéresse au cinéma car pour moi, c'est ce qui se rapproche le plus dans l'art du véritable flux de conscience dans la vie rêvée comme dans la perception quotidienne du monde. Jim Morrison avait en effet cette sensibilité de cinéphile et le regard de l'artiste et de l'étudiant de l'UCLA, l'Université de Californie à Los Angeles où il étudia le cinéma. Le livre s'achève par une dizaine de photographies de famille émouvantes, probablement prêtées par la sœur de l'artiste, Anne Morrison Tuning. Entre les lignes, en parcourant cette anthologie qui n'est pourtant pas une biographie, on découvre la vie de Jim Morrison, ses aspirations, parfois ses regrets, ses obsessions et sa soif d'art sous toutes ses formes. On se promène entre ses chansons, ses poèmes, ses photos et ses carnets. C'est un livre finalement très intime qui rend un bel hommage à la rockstar disparue prématurément. Un must bien évidemment pour les fans des Doors, mais aussi un superbe livre pour chacun, reflet d'une époque, la célébration du Roi Lézard. Et vous pouvez donc retrouver cet imposant ouvrage richement illustré dès à présent sur les rayonnages de la médiathèque municipale Jean Roux de Ribérac.
0: Quel est votre morceau préféré? Vous nous le révélez?
1: C'est une colle, il y en a tellement. Elle est à Woman, on va dire.
0: Allez. Parfait, très bien. Merci beaucoup Natacha et à la semaine prochaine. Au revoir.
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0: Et nous sommes le 12 juillet aujourd'hui, nous fêtons les Oliviers. Et en ce 12 juillet, je pourrais vous parler de la naissance de Jules César en 101 avant Jésus-Christ ou du premier concert des Rolling Stones en 1962. Mais le 12 juillet 1998, la France s'impose pour la première fois en Coupe du Monde, qui plus est à Paris, grâce à sa victoire 3-0 en finale contre le Brésil. Les Bleus d'Aimé Jacquet, emmenés par Barthez, Blanc, Deschamps et Zidane, effacent les coéquipiers de Copa en 68 et ceux de Platini en 82 et 86, avait échoué en demi-finale. Et pourtant, comme souvent, le doute plane après les matchs de préparation, mais les Français entrent bien dans la compétition. Victoire 3-0 contre l'Afrique du Sud, 4-0 contre l'Arabie Saoudite et 2-1 face au Danemark. La France termine large première de son groupe. En huitième de finale, les choses très sérieuses commencent avec les rugueux paraguayens qui emmènent les Français en prolongation avant que Laurent Blanc ne marque un but en or à la 114e. En quart pointe l'Italie, une équipe solide et très technique, 0-0 à l'issue des prolongations. Ce sont les Bleus qui l'emportent au tir au but. La demi contre la Croatie reste aussi dans les mémoires. 1-0 pour les Croates à la 46e. Thuram marque ses deux seuls buts en équipe de France à la 47e et 70e minute. Victoire 2-1. En finale, les Bleus seront intouchables. Les deux buts de Zidane et celui d'Emmanuel Petit à la 93e. Et 1, et 2, et 3-0. La France est championne du monde pour la première fois de son histoire. La citation du jour est signée du footballeur écossais des années 30-40, Bill Shankly. Le football est un sport simple, rendu compliqué par des gens qui n'y connaissent rien.
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0: Bonjour, au programme de votre soirée télé de ce dimanche 12 juillet sur TF1, Inestimable, film avec Didier Bourdon. Lors d'une sortie de pêche près d'Ajaccio, trois amis découvrent un trésor inestimable datant du 3e siècle qui récupère des pièces de monnaie romaine, des médaillons et des objets en or. Sur France 2, Le sens de la famille, film avec Alexandra Lamy et Franck Dubosc. Un matin, les Morel se réveillent avec un gros problème. Ils découvrent chacun que leur esprit est coincé dans le corps d'un autre membre de la famille. Le début d'une grande aventure. Sur Arte, La nuit nous appartient, film avec Joaquin Phoenix. Sur Sister 3, film avec Brad Pitt. Sur France 3, Hudson and Rex, série policière. Sur France 4, Chers parents, pièce de théâtre. Et puis sur M6 Capital, magazine présenté par Julien Courbet, sur le thème au camping ou à la plage, mon confort à tout prix. Chariot de plage, canapé pliable ultra confortable. Fini l'époque où l'on partait bronzé, les bras légers avec une simple serviette sur l'épaule. Très belle soirée télé à tous.
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0: L'agenda de vos sorties avec le magazine mensuel et gratuit Totem.
1: Bonjour à tous, c'est Gianni, on se retrouve pour vos idées de sortie. Lundi 13 juillet, à la salle des fêtes de Ménesplé, à 20h45, méga loto du foot animé par le club avec une salle climatisée et de nombreux lots à gagner, comme un bon d'achat de 250€, 3 bons d'achat de 100€ et d'autres bons d'achat encore. Réservation au 06 07 35 20 70. Lundi 13 juillet, lyrique au château de Montbazillac à 21h avec Pietro Piccone, ténor, et Andrea Russelli, pianiste. C'est organisé par le comité de jumelage de Montbazillac. Entrée à 25€ et inscription au 06 48 00 78 39. Les festines arrivent chaque mardi de 18h30 à 20h30 à Le Pizou, un marché gourmand musical avec des cadeaux et des mascottes. Entrée et parking gratuits, repas sur place avec au programme mardi 14 juillet Kevin Monnier et Back to 80 pour une soirée années 90 avec le DJ Bariomix. Le mardi 21 juillet David & Co et DJ Mast pour une soirée génération 90-2000 avec la présence de Miss Périgord.

soirée pop rock avec le DJ Rock. Le mardi 11 août, Jean-Marie et Jeanne Lys et Emeric pour une soirée variété française et internationale avec le DJ Rod. Le mardi 18 août, Jean-Marie et Michael Vigneault pour une soirée French Pop avec DJ Rod. Et le mardi 25 août, Jean-Marie et Dream Skin Song pour une soirée variété française et internationale avec encore

Trail et équestre. Et à midi, un repas jambon braisé. À 14h, un marché artisanal et un concours d'épouvantail. À 20h, un repas méchoui ou cigaline et un spectacle dansant. À 21h, la retransmission de la finale de la Coupe du Monde de football. Et à 23h, pour finir, un feu d'artifice. Samedi 18 juillet, rando marché nocturne à Rioux-Martin, organisé par le Saint-Hubert Club Chalaisien. Départ à partir de 18h30 au local Saint-Hubert. Inscription obligatoire au 06. Et voilà, c'était vos idées de sortie. Pour retrouver toutes ces informations, c'est sur le site de Liberté FM. Et sur ce, moi je vous souhaite de passer une agréable

0: C'est l'heure de votre chronique jardinage avec Michel Vilchauvin. Bonjour Michel.
1: Bonjour Christian, bonjour à tous.
0: Alors aujourd'hui, nous allons parler des haricots parce que c'est un légume qu'on aime tendre pour le manger, mais pour ça, il faut lui apporter des soins particuliers. Dis-nous tout.
1: Ben, des soins particuliers, je ne sais pas, mais des soins pour les haricots.
0: Très bien.
1: C'est-à-dire que beaucoup de haricots arrivent à un moment donné, aujourd'hui, là, ils sont à grandeur, ils fleurissent. Alors là, c'est pareil. Les haricots, les fleurs brûlent bien quand il fait chaud. Donc, même principe qu'on a fait pour les tomates la semaine dernière, essayer de les protéger, de mettre de l'ombre. Alors, là aussi, je reviens toujours aux fougères. C'est vrai que moi, j'en ai des fougères. Mais les fougères, ça va très bien pour faire de l'ombrage.
0: Okay.
1: Alors, contrairement aux tomates, on va pas les suspendre. Si, on peut aussi mettre un fil au-dessus. Mais on peut aussi les planter dans le sol. On les plante dans le sol. Là, pour que. Oui, tu les coupes, tu les plantes dans le sol, la tige. Là.
0: Okay.
1: Donc, le soleil de l'après-midi, tu vas les mettre à l'abri du soleil de l'après-midi.
0: D'accord.
1: Alors, c'est vrai que c'est vite déshydraté, même pied de fougère.
0: Ah, bah, c'est vite
1: brun. Il faut en remettre souvent.
0: Oui.
1: Mais au bout d'un moment, il y en a deux, trois rangs, là, donc ça, ça va quand même faire de l'ombre.
0: Très bien.
1: Il faut avoir de l'ombre. Alors, il faut faire attention, la chaleur. Enfin, le soleil peut brûler les feuilles. Et ça, quand ça brûle les feuilles, il faut vite ombrer, quoi. Sinon, ça va brûler les feuilles, les fleurs. Et
0: il n'y aura pas de récolte.
1: Voilà, pas beaucoup de récolte. Et alors, après, au niveau de l'arrosage, il faut, contrairement aux tomates qu'on peut arroser que 2-3 fois par semaine, les haricots, il faut l'arroser pratiquement tous les jours.
0: Ah oui.
1: Bien sûr, mais tous les jours, pour garder quand même des haricots qui ne durcissent pas, qui soient tendres, quoi. Qui soient tendres, que les feuilles ne brûlent pas. Une plante qui est bien. Qui remonte suffisamment d'eau et brûle beaucoup moins.
0: Oui, et tu disais
1: alors,
0: par contre,
1: quand on arrose au pied. Alors là, il faut arroser au pied, il ne faut pas arroser par-dessus, surtout pas.
0: Oui, et tu disais que surtout, il faut une régularité parce que le haricot n'aime pas les écarts.
1: Oui, niveau arrosage, voilà, il faut être très régulier parce que ça n'aime pas les à-coups, d'arrosage.
0: D'accord.
1: Donc on arrose là tous les jours un petit peu, à la demande, bien sûr.
0: Ok.
1: Et puis, on aura des haricots qui vont fleurir, qui vont mûrir, et qui sont très tendres et très agréables à manger.
0: D'accord.
1: En période de grande sécheresse, alors, de grande chaleur, puis on va dire plutôt.
0: Oui.
1: Puisque sécheresse, on arrive dans un jardin à mener un peu d'eau. Des grandes chaleurs, comme on a eu la semaine dernière, on nous prévoit presque.
0: C'est ça.
1: Dans les semaines à venir, d'autres à coups. Donc, il va falloir forcer sur l'ombrage, quoi. Mettre à l'ombre, il va falloir faire très attention à ça. Alors, on invente, chacun dans son jardin va inventer comment faire pour faire de l'ombre, quoi.
0: D'accord. Alors, si on a une bordure d'arbres qui apporte de l'ombrage.
1: Les arbres, pas trop, parce que s'il y a des arbres pas loin, les racines, malheureusement, quand on arrose, elles viennent chercher, elles aussi.
0: Ok, d'accord.
1: Mais bon, voilà. Alors, par contre, tout ce qu'on va mettre, il ne faut pas le mettre sur la plante. Quoi. Il faut le mettre sur le côté. On ne peut pas appuyer sur la plante. Elle n'est pas assez résistante pour tenir une protection. Quoi.
0: Très bien. Eh bien, chères auditrices, chers auditeurs, vous savez ce que vous avez à faire pour soigner vos haricots ce week-end. Merci beaucoup, Michel.
1: Merci, au revoir.
0: À très bientôt. Au revoir.
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0: les béliers, un coup de fil vous met du baume au cœur aujourd'hui. Taureau, traînez en pyjama autant que possible, c'est votre droit, c'est dimanche. Gémeaux, vous partagez un fou rire avec un inconnu, c'est une très belle connexion, quelle joie. Ami cancer, vous avez le sourire et cela vous réussit. Les lions, offrez-vous ce petit luxe qui vous fait envie depuis longtemps. Vierge, vous mettez enfin des mots sur une émotion complexe. Balance, une balade vous permet de remettre vos idées en place. Scorpion, vous vous sentez invincible, profitez-en pour avancer. Les sagittaires, foncez dans votre lit dès le goûter si vous le voulez, il faut récupérer. Capricorne, un échange sincère renforce un lien précieux. Les Verseaux, vous trouvez l'inspiration pour la semaine à venir. Enfin, Poissons, votre générosité vous apporte une surprise en retour. Sachez l'accueillir comme il se doit.
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0: Nous retrouvons tout de suite Huguette Nadal. Bonjour Huguette.
1: Bonjour à tout le monde.
0: Alors aujourd'hui, pour cette chronique généalogie consacrée aux bagnards et aux prisonniers, vous nous expliquez les conditions de voyage et leur durée.
1: Alors il y a aussi un autre bagne qui est le bagne de l'île de Ré, qui est installé dans la citadelle de Saint-Martin-de-Ré. Ce bagne fut pendant 65 ans le point de regroupement des condamnés aux travaux forcés avant leur départ pour le bagne de Cayenne française et le bagne de la Nouvelle-Calédonie. Mmh. Et ce qui est étrange, c'est qu'on les conditionnait au déplacement, c'est-à-dire qu'on les mettait en bonne santé pour qu'ils puissent supporter le voyage. Après, ce qu'il en a donné après, c'était un peu d'importance, mais pendant le voyage, il fallait qu'ils restent en bonne santé. Donc, avant de partir, on les soignait bien, les entretenait, voilà. C'est
0: intéressant. La traversée durait quoi, un mois, ou est-ce que vous savez ça?
1: Ah, le voyage, il dure, pour la Nouvelle-Calédonie, le voyage dure au moins 5 mois.
0: Ah oui. Vous
1: voyez?
0: Oui.
1: Et pour celui de la Guyane, 3 mois.
0: Oui, alors, ça fait long.
1: On a eu le capitaine Dreyfus qui a été enfermé, Guillaume Seznec aussi, le lieutenant Strasvich et Henri Charrière, dit Papillon aussi, qui a été enfermé à Cayenne. C'est aussi celui de Saint-Laurent-du-Maroni aussi, qui a été le bagne de Saint-Laurent-du-Maroni. Alors, on transportait d'abord de La Rochelle sur l'île de Ré. Et puis après, on les mettait dans des conditions pour les améliorer, pour qu'ils supportent le voyage, le climat tropical des bagnes, on les mettait au repos, il y avait des temps de promenade, de la viande 4 fois par semaine et un quart de vin par jour. C'est vrai qu'ils étaient très bien soignés avant de partir vers l'enfer, on va dire.
0: Mon Dieu.
1: Voilà. Ils étaient vaccinés aussi contre la fièvre typhoïde et la variole. Alors, l'établissement de Saint-Martin-de-Ré avait 485 places. C'était la plus importante maison centrale. Il y avait 285 salariés et c'était le principal employeur de l'île, on va dire. Hein. Mmh, voilà.
0: Oui.
1: L'établissement dépendait de la direction interrégionale du service pénitentiaire de Bordeaux. Faisait partie de la cour d'appel de Poitiers et du tribunal judiciaire de La Rochelle. Donc là, si on va dans ces cours d'appel et tout ça, on doit pouvoir retrouver aussi les noms de... Voilà.
0: Mmh, très bien. Eh bien, merci beaucoup Huguette pour toutes ces informations. La semaine prochaine, vous nous parlerez du bagne pour les femmes, l'impact que ça a sur leur famille et sur leur descendance. À très bientôt donc.
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0: avant tout ça.
1: Et nous sommes le 12 juillet aujourd'hui, nous fêtons les Oliviers. Et en ce 12 juillet, je pourrais vous parler de la naissance de Jules César en 101 avant Jésus-Christ ou du premier concert des Rolling Stones en 1962. Mais le 12 juillet 1998, la France s'impose pour la première fois en Coupe du Monde, qui plus est à Paris, grâce à sa victoire 3-0 en finale contre le Brésil. Les Bleus d'Aimé Jacquet, emmenés par Barthez, Blanc, Deschamps et Zidane, effacent les coéquipiers de Copa en 68 et ceux de Platini en 82 et 86 qui avaient échoué en demi-finale. Et pourtant, comme souvent, le doute plane après les matchs de préparation, mais les Français entrent bien dans la compétition. Victoire 3-0 contre l'Afrique du Sud, 4-0 contre l'Arabie Saoudite et 2-1 face au Danemark. La France termine large première de son groupe. En 8e de finale, les choses très sérieuses commencent avec les rugueux paraguayens qui emmènent les Français en prolongation avant que Laurent Blanc ne marque un but en or à la 114e. En quart pointe l'Italie, une équipe solide et très technique, 0-0 à l'issue des prolongations. Ce sont les Bleus qui l'emportent au tir au but. La demi contre la Croatie reste aussi dans les mémoires, 1-0 pour les Croates à la 46e. Thuram marque ses deux seuls buts en équipe de France à la 47e et 70e minute. Victoire 2-1. En finale, les Bleus seront intouchables. Les deux buts de Zidane et celui d'Emmanuel Petit à la 93e. Et 1, et 2, et 3-0. La France est championne du monde pour la première fois de son histoire. La citation du jour est signée du footballeur écossais des années 30-40, Bill Shankly. Le football est un sport simple, rendu compliqué par des gens qui n'y connaissent rien.
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0: en 58, en 82 ou encore en 86. La France est voilà enfin présente en Coupe du Monde, 12 ans après un long séjour au purgatoire. Mais à vrai dire, on se posait pas mal de questions avant ce mondial 98. Du côté des journalistes, plus que sceptiques, le sélectionneur Aimé Jacquet n'avait d'aimé que le prénom auprès de la presse. Pas la dernière à l'affliger de critiques. Et puis vint le début de la compétition. La France bat d'entrée l'Afrique du Sud 3-0, puis l'Arabie Saoudite 4-0. Mais perd sa clé de voûte au milieu de terrain, Zinedine Zidane, exclu pour comportement violent. Le Danemark, lui, a été battu 2-1 par les coéquipiers du capitaine Didier Deschamps en dernier match de poule. En 8e de finale, le 11 bleu affronte le Paraguay. Le salut vient de Laurent Blanc et de son fabuleux but en or, le premier en Coupe du Monde. Ensuite, tout s'enchaîne. L'Italie et les tirs au but en quart de finale avec le tir de Luigi Di Biagio sur la transversale. L'incroyable doublé de Lilian Thuram contre la Croatie en demi-finale. Ses deux seuls buts en 142 sélections avec la France. Enfin vient la finale. Les locaux face aux champions du monde en titre, les Brésiliens. Et l'histoire peut commencer à s'écrire. À la 27e minute de ce match, Zidane en plante un grâce à une tête bien placée et ça fait 1-0 pour les Bleus. Puis juste avant la mi-temps, Zizou refait la même et ça fait 2-0 cette fois-ci. Et à 10 contre 11, après l'expulsion de Marcel Desailly, à la toute dernière minute du match, c'est Emmanuel Petit qui clôt la marque. Et 1 et 2 et 3-0, un slogan et surtout un souvenir impérissable rassemblant tout un peuple derrière son équipe. Mais on se souviens surtout de cette petite phrase du regretté Thierry Roland.
1: Je crois qu'après avoir vu ça, on peut mourir tranquille, enfin le plus tard possible, mais on peut. Ah, c'est superbe.
0: Le coureur cycliste breton Valentin Madouas fête aujourd'hui son anniversaire. Le Brestois a vu le jour le 12 juillet 1996. Et quant à nous, on se dit à demain pour de nouvelles histoires d'un jour avec Mémoire Sport.
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Bonjour, au programme de votre soirée télé de ce dimanche 12 juillet sur TF1, Inestimable, film avec Didier Bourdon. Lors d'une sortie de pêche près d'Ajaccio, trois amis découvrent un trésor inestimable datant du 3e siècle qui récupère des pièces de monnaie romaine, des médaillons et des objets en or. Sur France 2, Le sens de la famille, film avec Alexandra Lamy et Franck Dubosc. Un matin, les Morel se réveillent avec un gros problème. Ils découvrent chacun que leur esprit est coincé dans le corps d'un autre membre de la famille. Le début d'une grande aventure. Sur Arte, La nuit nous appartient, film avec Joaquin Phoenix. Sur Sister 3, film avec Brad Pitt. Sur France 3, Hudson and Rex, série policière. Sur France 4, Chers parents, pièce de théâtre. Et puis sur M6, Capital, magazine présenté par Julien Courbet sur le thème au camping ou à la plage, mon confort à tout prix. Chariot de plage, canapé pliable ultra confortable. Fini l'époque où l'on partait bronzé, les bras légers avec une simple serviette sur l'épaule. Très belle soirée télé à tous.

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2: Bonjour à tous, c'est Gianni, on se retrouve pour vos idées de sorties. Lundi 13 juillet, à la salle des fêtes de Ménesplé, à 20h45, méga loto du foot animé par le club avec une salle climatisée et de nombreux lots à gagner, comme un bon d'achat de 250€, 3 bons d'achat de 100€ et d'autres bons d'achat encore. Réservation au 06 07 35 20 70. Lundi 13 juillet, lyrique au château de Montbazillac à 21h avec Pietro Piccone, ténor, et Andrea Russelli, pianiste. C'est organisé par le comité de jumelage de Montbazillac. Entrée à 25€ et inscription au 06 48 00 78 39. Les festines arrivent chaque mardi de 18h30 à 20h30 à Le Pizou, un marché gourmand musical avec des cadeaux et des mascottes. Entrée et parking gratuits, repas sur place avec au programme mardi 14 juillet Kevin Monnier et Back to 80 pour une soirée années 90 avec le DJ Barrio Mix. Le mardi 21 juillet David Unco et DJ Mast pour une soirée génération 90-2000 avec la présence de Miss Périgord 2000.

soirée pop rock avec le DJ Rock. Le mardi 11 août, Jean-Marie et Jeanne Lys et Emeric pour une soirée variété française et internationale avec le DJ Rod. Le mardi 18 août, Jean-Marie et Michael Vigneault pour une soirée French Pop avec DJ Rod. Et le mardi 25 août, Jean-Marie et Dream Skin Song pour une soirée

et à midi, un repas jambon braisé, à 14h un marché artisanal et un concours d'épouvantail, à 20h un repas méchoui ou cigaline et un spectacle dansant, à 21h la retransmission de la finale de la Coupe du Monde de football et à 23h pour finir un feu d'artifice. Samedi 18 juillet, rando marché nocturne à Rioux-Martin, organisé par le Saint-Hubert Club Chalaisien. Départ à partir de 18h30 au local Saint-Hubert. Inscription obligatoire au 06. Et voilà, c'était vos idées de sortie. Pour retrouver toutes ces informations, c'est sur le site de Liberté FM. Et sur ce, moi je vous souhaite de passer une agréable journée.

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1: Bonjour à tous, c'est Gianni, on se retrouve pour vos idées de sorties. Lundi 13 juillet, à la salle des fêtes de Ménesplé, à 20h45, méga loto du foot animé par le club avec une salle climatisée et de nombreux lots à gagner, comme un bon d'achat de 250€, 3 bons d'achat de 100€ et d'autres bons d'achat encore. Réservation au 06 07 35 20 70. Lundi 13 juillet, lyrique au château de Montbazillac à 21h avec Pietro Piccone, ténor, et Andrea Russelli, pianiste. C'est organisé par le comité de jumelage de Montbazillac. Entrée à 25€ et inscription au 06 48 00 78 39. Les festines arrivent chaque mardi de 18h30 à 20h30 à Le Pizou, un marché gourmand musical avec des cadeaux et des mascottes. Entrée et parking gratuits, repas sur place avec au programme mardi 14 juillet Kevin Monnier et Back to 80 pour une soirée années 90 avec le DJ Bariomix. Le mardi 21 juillet David & Co et DJ Mast pour une soirée génération 90-2000 avec la présence de Miss Périgord.

soirée pop rock avec le DJ Rock. Le mardi 11 août, Jean-Marie et Jeanne Lys et Emeric pour une soirée variété française et internationale avec le DJ Rod. Le mardi 18 août, Jean-Marie et Michael Vigneault pour une soirée French Pop avec DJ Rod. Et le mardi 25 août, Jean-Marie et Dream In Song pour une soirée variété française et internationale avec encore une

0: équestre. Et à midi, un repas jambon braisé. À 14h, un marché artisanal et un concours d'épouvantail. À 20h, un repas méchoui ou cigaline et un spectacle dansant. À 21h, la retransmission de la finale de la Coupe du Monde de football. Et à 23h, pour finir, un feu d'artifice. Samedi 18 juillet, rando marché nocturne à Rioux-Martin, organisé par le Saint-Hubert Club Chalaisien. Départ à partir de 18h30 au local Saint-Hubert. Inscription obligatoire au 06. Et voilà, c'était vos idées de sortie. Pour retrouver toutes ces informations, c'est sur le site de Liberté FM. Et sur ce, moi je vous souhaite de passer une agréable journée.
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1: Bonjour, au programme de votre soirée télé de ce dimanche 12 juillet sur TF1, Inestimable, film avec Didier Bourdon. Lors d'une sortie de pêche près d'Ajaccio, trois amis découvrent un trésor inestimable datant du 3e siècle. Ils récupèrent des pièces de monnaie romaine, des médaillons et des objets en or. Sur France 2, Le sens de la famille, film avec Alexandra Lamy et Franck Dubosc. Un matin, les Morel se réveillent avec un gros problème. Ils découvrent chacun que leur esprit est coincé dans le corps d'un autre membre de la famille. Le début d'une grande aventure. Sur Arte, La nuit nous appartient. Tiens, un film avec Joaquin Phoenix. Sur Sister 3, film avec Brad Pitt. Sur France 3, Hudson and Rex, série policière. Sur France 4, Chers parents, pièce de théâtre. Et puis sur M6, Capital, magazine présenté par Julien Courbet. Sur le thème, au camping ou à la plage, mon confort à tout prix. Chariot de plage, canapé pliable ultra confortable. Fini l'époque où l'on partait bronzer les bras légers avec une simple serviette sur l'épaule. Très belle soirée télé à tous.

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1: Bonjour à tous, c'est Gianni, on se retrouve pour vos idées de sorties. Lundi 13 juillet, à la salle des fêtes de Ménesplé, à 20h45, méga loto du foot animé par le club avec une salle climatisée et de nombreux lots à gagner, comme un bon d'achat de 250€, 3 bons d'achat de 100€ et d'autres bons d'achat encore. Réservation au 06 07 35 20 70. Lundi 13 juillet, lyrique au château de Montbazillac à 21h avec Pietro Piccone, ténor, et Andrea Russelli, pianiste. C'est organisé par le comité de jumelage de Montbazillac. Entrée à 25€ et inscription au 06 48 00 78 39. Les festines arrivent chaque mardi de 18h30 à 20h30 à Le Pizou. C'est un marché gourmand musical avec des cadeaux et des mascottes. Entrée et parking gratuits, repas sur place avec au programme mardi 14 juillet Kevin Monnier et Back to 80 pour une soirée années 90 avec le DJ Bariomix. Le mardi 21 juillet David & Co et DJ Mast pour une soirée génération 90-2000 avec la présence de Miss Périgord 2000.

soirée pop rock avec le DJ Rock. Le mardi 11 août, Jean-Marie et Jeanne Lys et Emeric pour une soirée variété française et internationale avec le DJ Rod. Le mardi 18 août, Jean-Marie et Michael Vigneault pour une soirée French Pop avec DJ Rod. Et le mardi 25 août, Jean-Marie et Dream In Song pour une soirée variété française et internationale avec encore une fois.

0: Fest. Et à midi, un repas jambon braisé. À 14h, un marché artisanal et un concours d'épouvantail. À 20h, un repas méchoui ou cigaline et un spectacle dansant. À 21h, la retransmission de la finale de la Coupe du Monde de football. Et à 23h, pour finir, un feu d'artifice. Samedi 18 juillet, rando marché nocturne à Rioux-Martin, organisé par le Saint-Hubert Club Chalaisien. Départ à partir de 18h30 au local Saint-Hubert. Inscription obligatoire au 06. Et voilà, c'était vos idées de sortie. Pour retrouver toutes ces informations, c'est sur le site de Liberté FM. Et sur ce, moi je vous souhaite de passer une agréable journée.
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1: Voici les titres du journal de midi de ce dimanche 12 juillet 2026. Tour de France, victoire de Tim Merlier pour cette 8e étape périgordine. Reprise de l'incendie à Corny, la départementale 69 est coupée. Fait divers, intoxication alimentaire présumée dans une colonie de vacances à Vanxin, 26 personnes prises en charge. Disparition, une septuagénaire atteinte d'Alzheimer, toujours recherchée en Charente. Côté météo, selon Météo France, dans l'après-midi, le ciel sera voilé sur l'ensemble du département, ce qui n'empêchera pas au mercure de grimper jusqu'à 37-39 degrés. Nous sommes en vigilance rouge canicule. Bonjour à toutes et à tous. Le Belge Tim Merlier a remporté ce samedi la 9e étape du Tour de France, étape 100% périgordine. Le sprinteur de l'équipe Soudal Quick-Step s'est imposé au terme d'un sprint massif, signant une deuxième victoire consécutive après son succès à Bordeaux. La journée a longtemps été animée par une échappée, emmenée notamment par le Belge Liam Slok de l'équipe Lotto Intermarché. Parti seul à l'avant dans les derniers kilomètres, il a résisté jusqu'à 2 km de l'arrivée, avant d'être repris par le peloton juste avant la flamme rouge. Dans l'emballage final, Tim Merlier s'est montré le plus rapide malgré le travail de Mathieu Van Der Poel qui avait parfaitement lancé son coéquipier Jasper Philipsen. Tadej Pogacar conserve le maillot jaune au classement général. En raison de la canicule, la 9e étape du Tour de France disputée ce dimanche entre Malemort et Uzel en Corrèze a été raccourcie. Initialement longue de 185 km, elle ne comptera finalement que 155 km. Les organisateurs ont modifié le parcours quelques heures avant le départ, une décision prise alors que la Corrèze est placée en vigilance rouge pour canicule à partir de midi ce dimanche. L'objectif est de limiter l'exposition des coureurs aux fortes chaleurs. Le feu a repris ce samedi à Corny. Vendredi, 2 hectares de forêt avaient déjà brûlé près de la route des Piles sur la départementale 69. L'incendie avait été maîtrisé dans la soirée et les pompiers étaient revenus samedi matin pour poursuivre les opérations d'arrosage. Mais de la fumée est de nouveau apparue vers midi. Aux alentours de 16h, plusieurs points chauds se sont réactivés plus près encore de la route. Les flammes ont été attisées par un vent plus fort que la veille. Une cinquantaine de sapeurs-pompiers venus notamment de Périgueux, Thiviers, Cubjac, Vert et Saint-Astier ont été mobilisés. Des agriculteurs du secteur leur ont également prêté main forte avec des tonnes à eau. Entre 1 et 2 hectares supplémentaires ont brûlé, le feu est désormais maîtrisé, mais il n'est pas encore fixé. Pour faciliter l'intervention des secours, la route départementale 69 est coupée au niveau du rond-point situé à l'intersection des routes des Grands Bois, des Piles du Colombier, Frédéric Mistral en direction de Sorges. La mairie et les secours demandent aux automobilistes d'éviter le secteur. Une déviation a été mise en place par le bourg de Corny pour rejoindre Agonac. À Vanxin, une vingtaine de jeunes ont été victimes d'une intoxication alimentaire présumée dans la nuit de samedi à dimanche. 26 personnes ont présenté des vomissements et des diarrhées après le repas du soir. Les secours, mobilisant des pompiers de 6 centres d'incendie et de secours ainsi qu'un médecin du SMUR, sont intervenus vers 1h du matin. 12 mineurs ont été classés en urgence absolue, mais selon les premières informations, aucun pronostic vital n'est engagé. Au total, 17 mineurs et 2 adultes ont été transportés à l'hôpital. Leur état de santé n'était pas connu ce dimanche matin. L'incident s'est produit dans les locaux de la maison familiale et rurale de Vanxin qui accueillait une colonie de vacances. L'établissement précise qu'il n'était pas chargé de l'organisation du séjour ni de la préparation des repas, mais qu'il avait simplement loué ses locaux à l'organisateur. Ce dernier indique être en gestion de crise sans donner davantage de précisions. Une importante opération de recherche est en cours dans le sud de la Charente. Une femme de 74 ans, atteinte de la maladie d'Alzheimer, est portée disparue depuis samedi soir à Salles-la-Valette, près de la frontière avec la Dordogne. La septuagénaire a quitté la résidence secondaire de ses proches, située chemin de la Battue, vers 18h30, avant d'échapper à leur vigilance. Elle a passé la nuit à l'extérieur. Les gendarmes ont engagé d'importants moyens de recherche dès samedi soir, avec notamment une équipe cynophile. Les opérations ont repris ce dimanche matin avec le renfort d'un hélicoptère. La mairie a mis une salle à disposition pour coordonner les recherches. Les particuliers qui souhaitent prêter main forte sont invités à s'y présenter avant de rejoindre les équipes sur le terrain.
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1: Selon Météo France, dans l'après-midi, le ciel sera voilé sur l'ensemble du département, ce qui n'empêchera pas au mercure de grimper jusqu'à 37-39 degrés. Le vent proviendra de l'est avec une force de 10 à 15 km/h. Dans la soirée, le ciel offrira des éclaircies sur tout le territoire. Les températures oscilleront de 31 à 33 degrés dans la moitié nord et de 33 à 35 dans la moitié sud, avec 31-32 degrés du côté du Bugue et de la Linde. Des rafales arrivent par l'ouest avec une force pouvant atteindre les 60-70 km/h. Dans la moitié est, le vent proviendra du sud-est avec une force de 10 à 15 km/h. Nous sommes en vigilance rouge canicule les deux prochains jours. Et comme chaque jour, place à quelques paroles de sagesse, d'humour et de réflexion avec le dicton, le proverbe et la citation du jour. On débute avec le dicton. Rosée du jour de Saint-Savin est, dit-on, rosée de vin. Ce dicton populaire laisse entendre que la rosée observée en ce jour de Saint-Savin serait le signe d'une belle année pour la vigne et d'une future récolte prometteuse, une pensée qui ravira les amoureux des terroirs et des traditions. Le proverbe est bien connu, les affaires sont les affaires. Cette célèbre formule rappelle que dans le monde des affaires, les décisions sont souvent guidées par des intérêts économiques avant les considérations personnelles. Elle souligne avec réalisme la nécessité de distinguer les relations humaines des enjeux professionnels. La citation quant à elle est du poète Paul Éluard. Il faut prendre à César tout ce qui ne lui appartient pas. Par cette formule malicieuse, Paul Éluard détourne la célèbre maxime biblique pour dénoncer les abus de pouvoir et rappeler que nul ne devrait conserver ce qui a été obtenu au détriment des autres, une invitation à défendre la justice et l'équité. À bon entendeur, salut!
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1: Merci de votre fidélité et de votre écoute. Si vous souhaitez réécouter une interview ou une émission diffusée cette semaine, pensez à retrouver tous nos podcasts disponibles à tout moment sur le site de la radio. Nous vous souhaitons une excellente après-midi, prenez soin de vous et je vous donne rendez-vous à 19h sur Liberté FM pour le dernier journal local du week-end.

0: Bonjour, au programme de votre soirée télé de ce dimanche 12 juillet sur TF1, Inestimable, film avec Didier Bourdon. Lors d'une sortie de pêche près d'Ajaccio, trois amis découvrent un trésor inestimable datant du 3e siècle. Ils récupèrent des pièces de monnaie romaine, des médaillons et des objets en or. Sur France 2, Le sens de la famille, film avec Alexandra Lamy et Franck Dubosc. Un matin, les Morel se réveillent avec un gros problème. Ils découvrent chacun que leur esprit est coincé dans le corps d'un autre membre de la famille. Le début d'une grande aventure. Sur Arte, La nuit nous appartient, film avec Joaquin Phoenix. Sur Sister 3, film avec Brad Pitt. Sur France 3, Hudson and Rex, série policière. Sur France 4, Chers parents, pièce de théâtre. Et puis sur M6, Capital, magazine présenté par Julien Courbet sur le thème au camping ou à la plage, mon confort à tout prix. Chariot de plage, canapé pliable ultra confortable. Fini l'époque où l'on partait bronzé les bras légers avec une simple serviette sur l'épaule. Très belle soirée télé à tous.
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0: Bienvenue dans ce Radio Week-end de Deux France. Et oui, il y a Deux France aujourd'hui. Il y a celles et ceux qui sont en vacances, qui ont le sourire. Et puis, il y a celles et ceux qui ne sont pas encore en vacances, qui les attendent et qui font peut-être un peu plus la grimace. Mais tout cela va s'arranger. Alors, nous allons avoir les incontournables, ces petites musiques qui nous trottent dans la tête. Nous aurons les anniversaires. Et puis, nous reviendrons également sur ce que l'on appelle les tubes de l'été, les slows des étés passés. C'est le menu de ce Radio Week-end.
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0: Les incontournables, voici un véritable incontournable. En 1942, ce sont des Américains qui chantent. En 1962, c'est Arizona qui nous l'offre. Et en 2023, c'est Thomas Dutronc. 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

Thomas Dutronc avec ce vieux titre remis au goût du jour. Dire Straits, alors ils ont vendu plus de 140 millions d'albums depuis leur début. Dire Straits, c'est l'incontournable étranger.

0: Sultan of Swing avec cette guitare extraordinaire qui nous mène aux anniversaires.
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0: Pour le premier anniversaire de cette période, nous aurons une pensée pour celui qui aura beaucoup fait pour le rock. Bill Haley était né le 6 juillet 1925. En 1981, il en avait 55.
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Il allait, le titre que tout le monde connaît. Autre anniversaire pour le 6 juillet. Alors là, nous avons une vraie curiosité. Nathalie Baye est née le 6 juillet 1948. Elle aura été l'épouse, on le sait, de Johnny Hallyday. Et voici quelque chose de rare. Nathalie Baye et son mari de l'époque, c'est un duo.

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1: Nathalie Baye avec Johnny Hallyday, Je veux que tu m'aimes. Julien Doré est né le 7 juillet, lui, 1982. Il est né à Alès, dans le Gard. Il a gagné la 5e saison de La Nouvelle Star, c'était déjà en 2007. Et depuis, tout va bien pour lui.

Julien Doré, bon anniversaire. Anniversaire britannique, Ringo Starr, le batteur des Beatles, né le 7 juillet 1940 à Liverpool.

Les Beatles pour l'anniversaire de Ringo Starr. Anniversaire d'un téléphone, Richard Kolinka. 7 juillet 1953, il est né à Paris, le batteur de téléphone. En 2015, il était en tournée avec le groupe Les Insus, ce groupe qui avait été reformé sans Corinne, sans la bassiste.

Richard Colinka pour téléphone. Le 9 juillet, William Scheller, 9 juillet 1946. Il a un peu arrêté la musique et je trouve que c'est bien dommage.

0: William Scheller, nous avons dit que nous avions en France quelques dinosaures, Lynn Renault, Hugo Frey. Eh bien, en voici un autre. Pierre Perret est né, lui, le 9 juillet 1934. Il est né à Castelsarrasin, dans le Tarn-et-Garonne. Il le dit lui-même, il est toujours là, avec sa vieille carcasse.
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Pierre Perret, à qui l'on souhaite un bel anniversaire. Clara Luciani, née le 10 juillet 1992. Elle est née à Martigues, dans les Bouches-du-Rhône.

0: Clara Luciani.
1: Frédéric Hochedet, plus connu sous le pseudo de Dorothée, est né à Paris en 1943, le 14 juillet, et elle a fait le bonheur

L'anniversaire de Dorothée naît le 14 juillet. Vous souvenez-vous qui était à l'époque, dans les débuts des années 60, le principal concurrent de Johnny Hallyday? Oh, ça n'aura pas duré très longtemps, il s'appelait Vince Taylor. Vince Taylor était né aussi un 14 juillet en 1939 à Londres. Il est mort, disons, de ses excès en 1991. Il avait 52 ans.

Vince Taylor, qui nous a quittés en 1991. Autre anniversaire triste, le 16 juillet 2023, Jane Birkin est partie. Elle avait 76 ans, elle était née à Londres en 1946.

0: Jane Birkin qui nous terminait cette série d'anniversaires pour la période.
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0: Alors, pour célébrer les 20 ans d'un album qui a marqué les années 2000, Kyo nous refait le même avec des versions augmentées. Il y a du changement. Voici par exemple une nouvelle version de La Dernière Danse. C'est avec Cœur de Pirate. Chère.

Trio et Cœur de Pirate en duo, c'est pour célébrer le 20e anniversaire de l'album de Kyo. Après le succès de ses deux premiers albums,

Franchi, c'est ce que l'on appelait jadis un maxi 45 tours avec deux titres, Je partirai. 15 ans de vie professionnelle commune et 3 albums, Mylène Madrias a décidé, la fille, a décidé de faire une pause avant une carrière solo. Eh bien, en attendant le solo, retrouvons 3 cafés gourmands.

0: 3 cafés gourmands.
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0: Dans la série « C'était mieux avant », voici « C'était mieux avant, il y avait des slows ». Nous étions en 1967.

Room, White Shade of Pale, c'était en 1967. Et comme à l'époque, on avait beaucoup l'habitude d'adapter les titres en français, c'est Nicoletta qui s'y était collée. Et en français, cela s'appelle Les Orgues d'Antan.

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film avec Brad Pitt sur France 3, Hudson and Rex, série policière. Sur France 4, Chers parents, pièce de théâtre. Et puis sur M6 Capital, magazine présenté par Julien Courbet sur le thème au camping ou à la plage, mon confort à tout prix. Chariot de plage, canapé pliable ultra confortable. Fini l'époque où l'on partait bronzer les bras légers avec une simple serviette sur l'épaule. Très belle soirée à tous.

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Bonjour, au programme de votre soirée télé de ce dimanche 12 juillet sur TF1, Inestimable, film avec Didier Bourdon. Lors d'une sortie de pêche près d'Ajaccio, trois amis découvrent un trésor inestimable datant du 3e siècle qui récupère des pièces de monnaie romaine, des médaillons et des objets en or. Sur France 2, Le sens de la famille, film avec Alexandra Lamy et Franck Dubosc. Un matin, les Morel se réveillent avec un gros problème. Ils découvrent chacun que leur esprit est coincé dans le corps d'un autre membre de la famille. Le début d'une grande aventure. Sur Arte, La nuit nous appartient, un film avec Joaquin Phoenix. Sur Sister 3, film avec Brad Pitt.

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1: Voici les titres du journal du soir de ce dimanche 12 juillet 2026. Canicule, la 36e édition de la fête du pain de Mincignac est annulée. Tour de France, l'étape périgourdine a rassemblé plus de 3,5 millions de téléspectateurs. Fait divers, intoxication alimentaire présumée dans une colonie de vacances à Banxin, 26 personnes prises en charge. Disparition, la septuagénaire atteinte d'Alzheimer a été retrouvée saine et sauve. Enfin, feu de forêt entre Sciorac de Ribérac et Saint-André de Double. Côté météo, selon Météo France, dans la soirée, le ciel offrira des éclaircies sur tout le territoire. Les températures oscilleront de 31 à 33 degrés dans la moitié nord et de 33 à 35 dans la moitié sud. Bonsoir à toutes et à tous. La 36e édition de la fête du pain de Mincignac n'aura pas lieu. La manifestation qui devait se tenir du 12 au 14 juillet est annulée en raison du placement du département en vigilance rouge à la canicule ce dimanche. Les organisateurs ont pris leur décision dès samedi soir après avoir appris que les nouvelles mesures entreraient en vigueur à partir de midi. Lionel Boisseau, l'organisateur de l'événement, explique qu'il était impossible d'accueillir entre 5 et 10 000 personnes en plein soleil dans de telles conditions. Selon lui, il fallait anticiper afin de garantir la sécurité du public et des bénévoles. Une décision difficile à prendre alors que la préparation de cette fête mobilisait les équipes depuis plusieurs mois. Lionel Boisseau confie que cette édition a été particulièrement éprouvante pour les bénévoles, déjà confrontés à la chaleur lors de l'installation des infrastructures, notamment les 2500 chaises et les 3 hectares de parking, indispensables à l'accueil des milliers de visiteurs attendus. Les organisateurs pourront toutefois compter sur leur assurance annulation. Un commissaire de justice a été mandaté pour constater que la fête avait bien été entièrement installée avant son annulation. Les détenteurs de billets seront remboursés dans les prochains jours directement auprès de leur point de vente. L'étape 100% périgourdine du Tour de France disputée samedi entre Périgueux et Bergerac a rencontré un large succès d'audience. En moyenne, 3,56 millions de téléspectateurs ont suivi la course sur France 2 entre 15h et l'arrivée, soit 38,1% de part d'audience. Le pic a été enregistré au moment de l'arrivée à Bergerac avec plus de 5 millions de personnes devant leur téléviseur pour assister à la victoire du Belge Tim Merlier sur la plaine des Jeux de Picquet-Cailloux. Les chiffres ne prennent pas en compte les téléspectateurs d'Eurosport. Le président du conseil départemental de la Dordogne, Germinal Perrault, s'est félicité de cette exposition médiatique exceptionnelle. Selon lui, les images aériennes ont mis en valeur le territoire et lui ont offert une visibilité internationale. Il rappelle également que le coût de l'accueil de cette étape reste à ses yeux inférieur à celui d'une campagne de publicité nationale. Tout au long de la retransmission, les paysages et le patrimoine de la Dordogne ont été largement mis en avant par les commentateurs de France Télévisions. À Banxin, une vingtaine de jeunes ont été victimes d'une intoxication alimentaire présumée dans la nuit de samedi à dimanche. 26 personnes ont présenté des vomissements et des diarrhées après le repas du soir. Les secours mobilisant des pompiers de 6 centres d'incendie et de secours ainsi qu'un médecin du SMUR sont intervenus vers 1h du matin. 12 mineurs ont été classés en urgence absolue, mais selon les premières informations, aucun pronostic vital n'est engagé. Au total, 17 mineurs et 2 adultes ont été transportés à l'hôpital. L'incident s'est produit dans les locaux de la maison familiale et rurale de Vanxin qui accueillait une colonie de vacances. L'établissement précise qu'il n'était pas chargé de l'organisation du séjour ni de la préparation des repas, mais qu'il avait simplement loué ses locaux à l'organisateur. Ce dernier indique être en gestion de crise sans donner davantage de précisions. La femme de 74 ans, portée disparue depuis samedi soir à Salles-la-Valette au sud d'Angoulême en Charente, a été retrouvée saine et sauve dimanche matin. Atteinte de la maladie d'Alzheimer, la retraitée avait quitté son domicile et passé la nuit dehors. C'est l'hélicoptère de la gendarmerie mobilisé pour survoler le secteur qui l'a repérée à environ 800 mètres de son habitation, près d'une rivière. La septuagénaire, fortement déshydratée mais consciente, a été prise en charge à bord de l'appareil avant d'être ramenée à son domicile où elle a retrouvé sa famille. Dès samedi soir, les gendarmes avaient engagé d'importantes recherches avec l'appui d'un chien spécialisé, mais sans succès. Un appel à témoins avait ensuite été lancé dimanche matin. Une salle municipale avait également été mise à disposition par la mairie pour coordonner les opérations de recherche. On nous a signalé un feu de forêt entre Sieurac de Ribérac et Saint-André-de-Double. Nous n'avons pas plus d'infos pour l'instant. Nous vous donnerons plus de détails dans nos journaux de lundi.
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1: Selon Météo France, dans la soirée, le ciel offrira des éclaircies sur tout le territoire. Les températures oscilleront de 31 à 33 degrés dans la moitié nord et de 33 à 35 dans la moitié sud, avec 31 à 32 degrés du côté du Bugue et de la Linde. Des rafales arrivent par l'ouest avec une force pouvant atteindre les 60-70 km/h. Dans la moitié est, le vent proviendra du sud-ouest avec une force de 10 à 15 km/h. Dans la nuit de dimanche à lundi, le ciel sera toujours voilé. Les températures minimales s'échelonneront de 22 à 24 degrés. Le vent proviendra de diverses directions avec une force allant de 10 à 20 km/h, avec des rafales dans le nord et le sud-ouest du département pouvant atteindre les 40 km/h. Lundi matin, le soleil se lèvera à 6h22. Les nuages viendront l'entraver un peu. Les températures tourneront autour des 25-26 degrés. Dans l'après-midi, ciel identique avec des températures maximales un peu plus basses que la veille, autour des 31-32 degrés. Nous sommes en vigilance rouge canicule.
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1: Merci de votre fidélité, de votre écoute tout au long de ce week-end. Nous vous souhaitons une excellente soirée, une très belle semaine à venir et beaucoup de réussite dans tous vos projets. Le prochain rendez-vous avec l'actualité, c'est dès demain matin à 6h30 dans la matinale de Liberté FM avec Pascal Gadeau. Très bonne fin de soirée à toutes et à tous.

Bonjour, au programme de votre soirée télé de ce dimanche 12 juillet sur TF1, Inestimable, film avec Didier Bourdon. Lors d'une sortie de pêche près d'Ajaccio, trois amis découvrent un trésor inestimable datant du 3e siècle qui récupère des pièces de monnaie romaine, des médaillons et des objets en or. Sur France 2, Le sens de la famille, film avec Alexandra Lamy et Franck Dubosc. Un matin, les Morel se réveillent avec un gros problème. Ils découvrent chacun que leur esprit est coincé dans le corps d'un autre membre de la famille. Le début d'une grande aventure. Sur Arte, La nuit nous appartient, un film avec Joaquin Phoenix. Sur Sister 3, film avec Brad Pitt. Sur France 3, Hudson and Rex, série policière. Sur France 4, Chers parents, pièce de théâtre. Et puis sur M6, Capital, magazine présenté par Julien Courbet sur le thème au camping ou à la plage, mon confort à tout prix. Chariot de plage, canapé pliable ultra confortable. Fini l'époque où l'on partait bronzer les bras légers avec une simple serviette sur l'épaule. Très belle soirée télé à tous.

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Bonjour à tous, c'est vraiment classique, une émission préparée et présentée par Michel Reynaud. Au programme aujourd'hui, France 1789, révolte en musique d'un sans-culotte et d'un royaliste. Le peuple de Paris s'empare de la Bastille et la tête du marquis de Launay, gouverneur de la célèbre prison, est mise au bout d'une pique. Le duc de Liancourt vient en informer le roi Louis XVI qui semble dépassé par l'événement. Comment ? Mais c'est une révolte ! Non, sire, c'est une révolution. Voilà ce qu'on nous a appris dans nos manuels d'histoire de France. Aujourd'hui, une révolte en musique entre un sans-culotte et un royaliste. Qui sera le sans-culotte ? Qui va représenter le camp du roi ? Arnaud Marzorati, baryton, et Jean-François Novelli, ténor, qui se font appeler les Lunésiens. Voici, pour commencer, la prise de la Bastille. Est-il bien vrai que je veille ? Délivrance des captifs, le gouverneur perfide, chanson grivoise et la déclaration des droits de l'homme.

Voyons plus en détail qui sont les Lunésiens. Les Lunésiens sont les habitants de la Lune. Voilà ce qu'un enfant pourrait dire. C'est ce que nous voulons être, des enfants, d'éternels grands enfants. Jouer de la musique, n'est-ce pas aussi jouer tout simplement ? Les Lunésiens, cet ensemble né du désir d'exploitation musicale de deux chanteurs qui sont Arnaud Marzorati, baryton, et Jean-François Novelli, le ténor. D'autres se sont joints à eux, comme le claveciniste Bertrand Cuiller et le violoncéniste Bruno Coxet. Écoutons la suite des chants de la révolte en musique d'un sans-culotte et d'un royaliste, successivement. Poursuite et retour de la famille ci-devant royale. Chanson nouvelle, complainte de Louis XVI aux Français, la trahison punie.

0: Nous avons suivi la foule pour assister à l'exécution de Louis Capet. Le couperet est tombé, la Révolution française se met en place. Et la guillotine, elle, reste bien en place. Et elle fonctionne. Elle fonctionne même très bien. C'est sûrement un des instruments qui a été le mieux entretenu jusqu'à des temps encore assez récents.
1: 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À présent, vois-tu ben comme on se fout de la nation. J'avons cru tous ces gens foutre avec leurs belles leçons. Tu verras qui seront des loutres et que seront des poissons. Et qui quelques-uns qui ne perdent depuis qu'on veut s'établir une liberté de merde qui ne peut pas réussir. Un valet sera-t-il maître? Un gueux sera-t-il seigneur? Je sais bien qu'on nous fait être tous égaux par le malheur. Sous le fusil, on s'exerce. C'est charmant, mais aujourd'hui, que devient notre commerce? Et que foutrons-nous sans lui? Dans des villes étrangères, quand les riches auront fui, dis-moi qui, dans nos misères, pourra nous servir d'appui. Ils ont rasé cette noblesse, pourquoi ça ne se conçoit pas? Par des mots de toute espèce, voulons-ils tout mettre à bas? Un Montmorency l'approuve, ce décret est de son goût. Et qu'est-ce que cela approuve? Qu'il y a des foutregues partout.

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1: C'est un couteau tranchant!
0: Votre queue à la Robespierre dans votre sang va se grossir. Serrez la mienne tout entière.

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0: Marseillaise et contre-marseillaise, c'était notre dernier chant. C'était la dernière plage du CD France 1789, publié par Alpha. L'ensemble musical s'appelait Les Lunésiens. Arnaud Marzorati, baryton, Jean-François Novelli, ténor. Et avec eux, il y avait Hugues Primard, ténor. Arnaud Ledu, ténor. Stéphane Paulet, violon. Mélanie Flao, au flageolet et basson. Michel Godard jouait du serpent. Céline Friche, au clavecin. Yves Rechtener, au piano organisé. Joël Grard, aux percussions. J'ai oublié de vous donner la référence du CD. C'est Alpha 810. Visitez donc le site www.alpha-prod.com ou bien www.outier-music.com. Après le 14 juillet, dans la nuit du 4 août, ce sera l'abolition des privilèges. Belle utopie révolutionnaire, vieille de 2 siècles.
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Notre émission est terminée. Je vous dis au revoir. Je vous remercie de votre fidélité. Rendez-vous la semaine prochaine pour une nouvelle émission. 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

0: que l'analogie, le parallélisme va parfois très loin dans les détails.
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2: En 1985, soit 3 ans après la mort du poète Georges Perec, les éditions Hachette publiaient un recueil de courts essais sous le titre « Pensées classées » où le poète se demandait comment ranger ses livres. Qu'il s'agisse de les classer par ordre alphabétique, par continent ou par pays, ou encore par couleur, date d'acquisition, date de parution, format, genre, grande période littéraire, langue ou encore par priorité de lecture, reliure, Perec écrivait « Aucun de ces classements n'est satisfaisant à lui tout seul. Dans la pratique, toute bibliothèque s'ordonne à partir d'une combinaison de ces modes de classement. Leur pondération, leur résistance au changement, leur désuétude, leur rémanence donnent à toute bibliothèque une personnalité unique. Il convient d'abord de distinguer les classements stables et les classements provisoires. Les classements stables sont ceux qu'en principe on continuera à respecter. Les classements provisoires ne sont censés durer que quelques jours, le temps que le livre trouve ou retrouve sa place définitive. Ce peut être un ouvrage récemment acquis ou non encore lu, ou bien un ouvrage récemment lu que l'on ne sait pas très bien où mettre et que l'on s'est promis de ranger à l'occasion d'un prochain grand rangement, ou encore un ouvrage dont on a interrompu la lecture et que l'on ne veut pas classer avant de l'avoir repris et terminé, ou bien un livre dont, pendant une période donnée, on s'est servi tout le temps, ou bien un livre que l'on a sorti pour y chercher un renseignement ou une référence et que l'on n'a pas encore remis en place, ou bien un livre que l'on ne saurait mettre à la place où il irait car il ne vous appartient pas et on a plusieurs fois promis de le rendre, etc. C'est dire si classer les livres peut appeler une activité intellectuelle assez poussée. Aussi pour ce numéro classé, Métaclassique a proposé aux étudiants de master du département de musicologie de l'université de Poitiers et Tours de classer des musiques, d'inventer une typologie pour justement mettre en jeu tout ce que leur mise en ordre peut poser en questions diverses et lever comme problème. Avant d'entrer dans ces différentes typologies, voici une allemande de Claude Gervaise par l'ensemble Tourangeau, Douce Mémoire.

Dans un monde où l'histoire se répète, où les périodes sombres de notre histoire, malheureusement encore trop récentes, semblent avoir été oubliées par certains, des musicologues de la région Centre ont retrouvé des enregistrements sur bande magnétique datant de novembre 1940, d'une réunion de crise entre instruments de musique.

0: Et le corps anglais est trop peu présent dans les orchestres. Ils sont considérés trop.
1: Mais c'est ridicule! Ils sont tous aussi importants que les autres! Et qu'en est-il du violon, du hautbois et de la trompette?
2: Ils ont été aperçus à Montoire, il y a de ça

0: Piano ne veut plus de contact avec nous. Je pense qu'il a malheureusement été soudoyé. Il s'est toujours positionné en médiateur. Mais ne pas se positionner en ce moment, c'est se ranger avec l'oppression.
1: Cela ne va pas du tout, Guitar. As-tu encore ta ligne directe avec Balalaïka et Cornemuse ?
2: Je l'ai bel et bien. Malheureusement, Balalaïka a ses propres problèmes avec Koto et Chamizen. Et Cornemuse n'a toujours pas réussi à attirer l'attention de Banjo.
1: Cela ne peut plus durer. Il est temps que les choses changent, qu'aucun instrument ne manque de mélodie, qu'aucun instrument ne sente relégué à une simple texture, que le carnaval des animaux soit un exemple pour tous les orchestres de France.
3: L'enregistrement se coupe peu de temps après. Aucune trace n'a été laissée par ces instruments. Avec cette archive précieuse, a été trouvé un document listant tout l'orchestre et leur positionnement. D'un côté, ceux qui étaient bien contents de conserver leurs privilèges lors du régime de Vichy, à savoir le violon, la harpe, la trompette, le hautbois, le violoncelle, le trombone, le cor français et le basson.
4: Pour que leur nom soit
3: et
4: reconnu
3: ceux qui se seront battus au même niveau que tous les autres. L'alto, les percussions, la contrebasse, le piccolo, le cor anglais, l'accordéon, la guitare, le saxophone, la clarinette, le tuba et la flûte. Sans oublier l'éternel apolitique, ou tel qu'il est introduit dans Piccolo et Saxo, Sa Majesté, le piano.

0: Il est clair que ce conte musical prend un sens terriblement cynique, dans un monde où l'égalité n'est ni dans l'orchestre, ni dans la société. Et il faut croire que ça ne soit pas un problème qui date d'hier.
1: Aujourd'hui, nous étions dans les rues, oui, avec la folie et le réjouvement d'un concert unique, dissonante et contrastant du quotidien du centre-ville de Tours, dans le cadre du festival Musique en Ville. La musique contemporaine a été la protagoniste de cet événement unique en plein cœur de la ville de Tours et en plein air, tout type de public confondu. Et nous les laisserons intervenir pour savoir ce qu'ils pensent des morceaux interprétés.
2: Mais comment définir les différents types de public? Nous pouvons nous inspirer du travail de Contre-culture psychique dans son article dans la revue Transposition, le texte « Le lynchage à la tomate ». Vous allez voir, c'est plutôt simple. Commençons avec l'avis sur Visage de Luciano Berio. Voici le type de public auto-excité. D'une excitation qui part de lui-même. Bonsoir monsieur, c'est la première fois que vous avez participé à un concert de ce type ?
3: Oui.
2: Pourquoi êtes-vous venu ?
3: Oh, par hasard, j'ai vu de la lumière et je suis rentré.
2: Que pensez-vous du dernier morceau que vous avez venu d'entendre ?
3: Je pense qu'il y a beaucoup de travail pour faire cette musique, mais je n'en vois pas l'intérêt.
1: Un public qui voit l'activité de son esprit et non par principe ou par supposition, les publics ont excité. Bonsoir, vous êtes étudiante ?
4: Oui.
1: Et la musique vous intéresse ?
4: Oui, je suis étudiant au conservatoire de musique. J'ai commencé, ça fait 6 mois.
1: D'accord, et vous avez apprécié la musique contemporaine ?
4: Oui, je voulais savoir ce que ça donnait.
1: Que pensez-vous du dernier morceau interprété ?
4: Franchement, je pensais que la musique contemporaine serait plus avec des Et le dernier morceau a été assez joli pour être musique contemporaine, selon moi.
2: Et vous, qu'en avez-vous pensé ?
0: Je ne sais pas. Ça ressemble à de la musique dans les magasins ou à de la musique des documentaires Arte.
2: Mais est-ce que ça vous a plu ?
0: En soi, ce n'était pas désagréable, mais écouter ça comme un concert, il y a eu des moments où j'ai failli m'endormir.
1: Avec différents tiens de Steve Reich, nous savons pouvoir les publics socio-excités, qui se traduit par socio-excitation inter-individuelle, avec notamment des réactions positives. Bonsoir madame, on voit que Steve Reich vous a plu.
5: Oui, beaucoup. Je ne connaissais pas cette musique avant de venir et ce fut une expérience extraordinaire. Au début, j'ai eu du mal à me plonger dans l'univers et la représentation des trains, mais au fur et à mesure que la musique s'intensifie, j'ai été transportée dans l'univers de Monsieur Reich. C'est une expérience inoubliable, je recommande à tout le monde, bravo.
2: Mais un tel enthousiasme doit avoir aussi son opposé. Le public socio-excité intra-individuel, après par exemple 433 de John Cage.

0: Bonsoir, monsieur. Que pensez-vous de cette performance musicale ?
1: Ouf, performance ? Je ne pense pas.
0: Mais pourquoi ?
1: Bah, si j'avais dû payer ça, ça m'aurait... Enfin, entendu avant la fin, c'est un art de faux intellectuel qui cherche qu'à créer des choses de plus en plus absurdes.
0: Et vous pensez qu'il y a une raison à cela ?
1: Oh que oui ! Vous savez, Mozart fut enterré dans une fosse commune, et aujourd'hui on peut faire ça et devenir riche.
2: Mais ne vous en faites pas, nous pouvons garder espoir.
0: Et votre fils, qu'est-ce qu'il en a pensé ?
3: Eh bien, il n'y avait pas de musique, mais les gens faisaient du bruit.
0: Qu'est-ce que c'est comme bruit ?
3: Il y avait des personnes qui toussaient, d'autres qui chuchotaient ou râlaient. Et il y en avait aussi les bruits de la ville.
0: Et est-ce que tu aurais imaginé parler de ça après un concert de musique ?
3: Je pense pas. C'est peut-être le but de cette musique.
0: Et voilà une soirée forte en réaction pour cet événement culturel de la ville de Tours. Merci de nous avoir écoutés et nous vous souhaitons une bonne fin de soirée.
4: Nous retrouvons pour ce début d'émission Giovanni Maria Artusi ainsi que Claudio Monteverdi. Suite à un différend artistique, les deux hommes ont accepté de débattre à la radio afin de défendre leurs idées. Bonjour Monsieur Artusi, vous pouvez vous exprimer, c'est à vous.
5: Bonjour, je suis ici car je trouve que les chants de Monteverdi sont des choses difformes par rapport à la nature et au propre de l'harmonie. Les nouveautés ne me plaisent pas et sont dignes de blâme. Écoutez ce qu'il a fait sur sa pièce « Cruda Amarelli ». Il place une neuvième sur un sol et sans la résoudre, il arrive sur une septième mineure. Je ne sais pas comment quelqu'un qui fasse profession d'homme talentueux puisse laisser passer de semblables imperfections. Comptine connue, même par les enfants.
4: Très bien, écoutons donc cet extrait.

0: Monsieur Monteverdi, que pouvez-vous répondre à cela ?
1: J'avais déjà exprimé à ce cher Artusi une réponse écrite pour faire savoir que je ne fais pas les choses au hasard. Je souhaite que le discours soit maître de la musique et non serviteur. Monsieur Artusi, vos arguments sont incomplets, car citer des passages du Cruda Amarilli sans les paroles revient à priver le corps de son âme. Mon frère Giulio pense exactement la même chose que moi sur ce point.
0: Après l'écoute de la pièce, les intervalles ne m'ont pas choqué, mais je peux comprendre qu'ils ne correspondent pas aux attentes de la première pratique. À part ça, nous nous retrouvons ici dans un type de débat que je qualifierais de « mauvaise foi », notamment à cause des passages cités sans les paroles. Peut-être observons-nous un soupçon de jalousie de la part d'Artusi ? Je pense que nous avons plus jaloux encore. Nous retrouvons Monsieur Jean-Jacques Rousseau, qui, selon ses termes, en a gros. À la suite du harcèlement commis par un certain Jean-Philippe Rameau, il prend la parole sur notre antenne.
2: Bonjour. Vous savez, je suis quelqu'un de passionné et j'aime la musique, mais la situation est intenable. Monsieur Rameau m'a fait passer des épreuves de musique afin de m'humilier. Il a brisé mon rêve. Depuis, je ne jure que par la musique italienne. L'italien est fait pour être chanté alors que le français est uniforme, sourd et monotone. Les vrais connaisseurs, les gens de talent, les hommes de génie se placent derrière la reine qui apprécie tout autant que nous cette musique.
0: Effectivement, mais ne sentirions-nous pas un léger sentiment de jalousie ? Cette querelle ne serait-elle pas de type « jaloux car il y a quelqu'un de plus fort que moi » ? Mais laissons Monsieur Rameau s'exprimer.
3: Bonjour, alors moi, jamais voulu être dans cette histoire. Je vais juste faire de la théorie, c'est tout. Mais s'il faut dire quelque chose, c'est que à mon avis, les Italiens en font trop. Ils chantent 50 notes à la seconde sans exprimer aucune émotion. C'est juste du m'as-tu vu. Les artistes doivent rester naturels, c'est tout. 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Il est disponible partout et vous avez 10% de réduction grâce au code BOUFFON.
0: Vous reculez devant rien pour faire de la promo, vous ? Voici un clash qui a réussi à déchirer le peuple français. Un clash qui déchire ? Un clash déchirant ? Quelle œuvre dramatique, cette Heine Silvesternacht, écrite en 1863 par Nietzsche. Pour cette avant-dernière partie, nous accueillons deux amis devenus ennemis, un clash que je considère comme le plus déchirant, Richard Wagner et Friedrich Nietzsche.

0: Bonjour Richard.
1: Guten Tag, ich bin Wagner, le Wagner, le grand. Je suis assez frustré car un coup on m'adore, un coup on me déteste. Ce que les gens ne comprennent pas, c'est que j'ai une conception unique et nouvelle de mon œuvre. Je veux qu'elle intègre de l'art, de la poésie, de la danse, du chant et de la musique pour lier le tout. De toute façon, je fais ce que je veux, c'est moi qui compose.
0: Ah oui, vous êtes très très en colère. Justement, votre ex-ami peut dire quelque chose à propos de ça.
2: Je vais vous dire, moi, ce que je pense de sa musique. Au début, j'adorais, comme tout le monde. Mais Wagner est un comédien. Il n'a toujours pas compris le fait qu'une musique doit être pure. Il me rend malade. Je n'ai que faire du théâtre, moi. À l'inverse, écoutez Carmen de Bizet. Une œuvre qui tient l'auditeur pour intelligent. En plus, le christianisme présent dans le Parsifal est la goutte d'eau qui fait déborder le Graal. Tous les romantiques de cette espèce finissent sous la croix. C'en est désolant.
0: Mais quel grand penseur vous faites. On pourrait penser que c'est votre métier. Vos arguments tiennent la route face à l'hégémonie wagnérienne. Certains clashs sont de moins grande échelle. Voilà une journée forte en émotions qui se termine avec le clash entre Pierre Boulez et Yanis Xenakis. On vous écoute, monsieur Xenakis.
3: Oui, bonjour. Je viens exprimer un reproche sur la musique de monsieur Boulez. Ses méthodes de composition laissent l'interprète libre de faire ce qu'il veut, y compris n'importe quoi. Il a perdu le contrôle de sa musique et tout devient aléatoire. Là où la musique est en pleine évolution, il se laisse corrompre par les Américains comme Cage et développe même une forme ouverte, ce qui est délirant.
0: Avant de répondre à cela, monsieur Boulez, nous allons écouter un petit peu de Xenakis.

0: Voyez-vous, tout est mesuré, calculé, coordonné. Pour moi, la musique de Xenakis est grossière, avec un gros manque d'expérience musicale. Normal, il est architecte et mathématicien. Je déteste tout ce qui devient la mode de toute façon. Certains compositeurs suivent le mouvement. Moi, monsieur, je vais là où les autres ne vont pas. J'innove.
1: Loin de moi l'idée de juger, mais cette petite dispute n'a jamais été synonyme de grand changement esthétique. D'où le fait que je qualifierais d'inutile. Déjà que la musique se retrouve complètement éclatée après 1945, ne laissons pas les compositeurs s'éclater aussi. Chacun fait ce qu'il veut. Malgré tout, après l'écoute de Myst, je trouve que Pierre Boulez caractérise la mauvaise foi.

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5: Bonjour Mélanie, bonjour à tous.
6: Bonjour Mélanie, et bienvenue dans notre feuilleton, le goût des instruments. Ensemble, pendant plusieurs épisodes, nous allons vous donner les meilleures recettes pour cuisiner vos instruments.
5: Bien sûr, comme toujours, vous pouvez participer et nous proposer vos recettes et vos idées. Commençons tout de suite par un plat des plus musicaux.

Le Vegetable Orchestra, orchestre unique au monde, créé en 1998, est le seul à proposer une dégustation des instruments utilisés en préparant pour le public une soupe à chaque fin de concert. C'est donc à notre tour de vous proposer notre carte du jour, que vous pourrez reproduire chez vous grâce à nos savoureuses recettes. Commençons par l'entrée. Nous vous proposons la galette Lamusbeck au paysage bucolique.

0: tout comme cet extrait. Cette recette est une des plus faciles à réaliser. Demandant que peu d'ingrédients, elle sera parfaite pour une entrée en matière. Nous avons choisi de vous présenter cet extrait du compositeur français Philibert de la Vigne, compositeur du XVIIIe siècle, pour le côté simple, bucolique et traditionnel de sa musique, tout comme la recette que nous vous proposons.
1: Avec seulement une musette et une flûte à bec, nous vous proposons la recette suivante. Découpez votre musette en séparant le petit et le grand bourdon, ainsi que la poche vidée de son air et le chalumeau. Mélangez ces derniers dans un grand saladier avant d'ajouter la purée de flûte à bec. Malaxez, puis passez à l'assaisonnement. Faites un puits au centre afin d'y ajouter les deux bourdons, puis pétrissez jusqu'à obtenir une pâte souple. Laissez reposer une heure. Découpez en carrés et enfournez 20 minutes à 190 degrés.
0: En plat principal, nous vous proposons une variation du bœuf bourguignon avec un bœuf 100% musical. Pour celui-ci, nous avons choisi une symphonie utilisant l'orchestre symphonique qui, plus consistant, regroupe toutes les familles d'instruments. Avec ces trois mouvements, vous pouvez ainsi réaliser des variantes de ce plat, vegan ou végétarienne. Nous avons choisi cette pièce pour vous montrer que les femmes, y compris de notre temps, sont aussi bonnes cuisinières que compositrices. De plus, utilisant un langage tonal qui mélange parfaitement les timbres, elle sait mettre en avant les bois, principale caractéristique de cette symphonie. Pour le réaliser, il vous faudra commencer par découper les contrebasses en cubes de 3 à 4 cm de côté, peler les clarinettes et les hautbois en ne gardant que les hanches, telles des oignons. Faire de même avec la grosse caisse en ne gardant que le centre de la peau qui apportera une touche piquante et goûtue. Éplucher les flûtes en rondelles comme des carottes. Dans une casserole, faire fondre les deux harpes à feu doux.
1: Ajoutez les clarinettes et les hautbois mélangés ainsi que les violons 1 et 2 au goût de l'ardent. Les faire dorer puis réserver. Faites revenir la pièce principale de votre plat, les contrebasses avec leur goût incomparable de bœuf. Ajoutez alors les flûtes et faites revenir 5 minutes avant de saupoudrer le tout de tambour tout en remuant énergiquement. Pour préparer le bouillon, faites fondre les altos et les violoncelles pour apporter une touche boisée à vos contrebasses. Rajoutez les violons, clarinettes et hautbois dans la casserole et ajoutez-y délicatement les bassons avec leur goût délicat de vin rouge de Bourgogne. Assaisonnez avec le glockenspiel, les timbales et cymbales et ajoutez le bouillon des altos et violoncelles ainsi que la grosse caisse écrasée. Portez à ébullition. Puis couvrir et laisser mijoter pendant 3 heures. Enfin, ajoutez les corps émincés tels des champignons et remettre à cuire une demi-heure. Pendant ce temps, préparez le bouquet garni avec trompette, trombone et tuba venant sublimer votre plat. Et voilà, vous n'avez plus qu'à vous régaler !

0: en mettant en avant l'utilisation d'instruments amplifiés que nous n'avions pas encore utilisés. Cette pièce accessible à tous, composée de deux guitares, d'une basse et d'une batterie, l'alliage de ces instruments garantit une homogénéité à ce dessert des plus surprenants, reprenant la recette de la crème d'avocat au cacao. Pour commencer, prélevez l'ensemble de la batterie, à l'exception des cymbales, puis mixez. Ajoutez la basse et mixez de nouveau. Versez la deuxième guitare que vous aurez préalablement réduite en jus, puis mélangez. Dans une poêle chaude, faites griller la guitare 1 en l'effilant comme les amandes. Servir le tout bien frais, puis terminer saupoudré de guitare effilée.
1: Enfin, pour finir, et comme toutes les semaines, nous vous proposons de découvrir une de nos spécialités, le café. Cette semaine, nous vous proposons le gourmet Louis Lacombe du nom du compositeur français du 19e siècle que nous souhaitons mettre en lumière. Intimiste comme beaucoup de pièces pour piano de Louis Lacombe, léger, aérien comme peut l'être le Nocturne, ce café vous apportera toute la douceur dont vous avez besoin. Son rythme de barcarolle et son subtil balancement sauront ravir vos papilles. Pour cela, sélectionnez les meilleures touches noires et les meilleures touches blanches du piano et les mélangez. Une fois torréfié, moudre les touches en contrôlant le dosage de la pédale. Pour une douceur maximale, nous vous proposons de n'utiliser que la pédale douce en la faisant bouillir tout en mélangeant. Pour un café plus fort, ajoutez la pédale forte ou au contraire la sourdine pour davantage de douceur et de légèreté. Enfin, versez délicatement l'Una Corda sur les touches noires et blanches mélangées. N'oubliez pas de contrôler la température de la pédale, qui doit être chaude mais non brûlante, et se situer entre 90 et 96 degrés Celsius. Vous n'avez plus qu'à le déguster tranquillement, en laissant divaguer vos pensées.
0: Et voilà, vous savez désormais cuisiner aussi bien l'orchestre que le piano, et à toutes les sauces. Nous vous disons à bientôt pour vous faire découvrir de nouvelles recettes musicales.

0: Bonjour à toutes, bonjour à tous, bonjour Thomas.
1: Bonjour Émilie.
0: Bienvenue dans notre quotidienne Météozik. Il est 16h au Japon, nous poursuivons le soleil à travers les différents fuseaux musicaux. Découvrons diverses musiques régionales des territoires français.
1: Émilie, qu'est-ce qui va vraiment marquer la différence entre les musiques d'un territoire à un autre ?
0: Thomas, tu verras, ou plutôt, tu entendras. Peut-être tu ressentiras. Comme les précédentes émissions, les écoutes seront rythmées par la question du jour.
1: Et quelle est-elle aujourd'hui ?
0: Est-ce que plus la température est basse, plus la musique est mélancolique ?
1: Commençons. Il est 11h du matin à Saint-Denis, à La Réunion. Les minimales sont de 23 degrés, les maximales de 29 degrés. Il va faire une chaleur volcanique. Émilie, que dirais-tu d'un maloya pour démarrer la journée ?
0: Avec plaisir, Thomas. Mais

0: Cet extrait du Maloya, ici La Réunion, est très riche en instruments percussifs, avec un rythme assez vif qui invite à la danse, tout comme les paroles. On ressent la chaleur matinale rien qu'à l'écoute. La mélancolie n'est pas au centre de cette musique, malgré les paroles honorant les ancêtres.
1: Il est 10h à Mamoudzou, à Mayotte. Les températures annoncées pour ce matin sont de 30 degrés, auxquelles on ajoute un petit degré pour l'après-midi. Nous vous proposons de rythmer la matinée avec un extrait de Ngodro.
0: Gabusi, Kayamba.

0: rejoint l'Omaloya dans sa vivacité rythmique, mais le maître instrumental est l'instrument à cordes. Il rythme tout l'extrait et le soliste dont la mélodie est reprise en chœur illustre vraiment l'aspect collectif de cette musique. Tout comme l'Omaloya, ce sont des chansons de partage, de très peu mélancoliques.
1: Le soleil avance, chers auditeurs, dirigeons-nous vers l'île de beauté. Il est 8 heures à Ajaccio. Pas de précipitation, 14 degrés en cette matinée, 16 degrés attendus dans l'après-midi. Émilie, souhaitez-vous entendre un petit cantique corse ?
0: Con gran piace.

0: Quelle puissance ! Apparemment, ce seraient des lamentations du berger. Il y a une profondeur dans la voix et une douceur dans la guitare pour rappeler la puissance des ancêtres et la mélancolie. Elle n'appelle pas à la fête, mais à une écoute introspective.
1: Remontez un peu, si vous voulez bien, au pays du Gewürz. Strasbourg et ses 67 jours de brouillard par an. Ce lundi matin, 8 degrés au thermomètre et 7 degrés pour cet après-midi. Des orages sont attendus localement.
0: Nous vous conduisons au travail par un chant foudroyant et plein de bonne humeur utilisé lors des transhumances, le yodel, ce qui contraste avec ces fraîches températures montagneuses.
1: Nous voilà sur une musique de travail, mais bien différente d'une gaudro et du maloya. Ici, les leaders sont les vocalistes, l'accordéon et les cuivres. On visualise vite la montagne avec sa tyrolienne de tonnerre. On ne ressent pas de mélancolie, mais beaucoup de joie.

chers auditeurs. Arrêtons-nous un instant dans les courants. Temps nuageux en ce début de matinée et des températures tout à fait normales pour la saison. 7 degrés sont annoncés dans la matinée et 10 degrés sous la drache d'après-midi.

0: Heureusement qu'il ne pleut pas encore, cette berceuse aurait fini par m'endormir. On ressent bien l'aspect enfantin, enjoué, avec les petites cloches et les paroles. La voix est essentielle, la voix des grandes personnes apaisant les enfants. La mélancolie n'est pas ce qu'il y a de plus frappant, même si cette berceuse peut apporter de la nostalgie.
1: Plein phare à l'ouest, Thomas, dégamer ma braise. Il fait 10 degrés ce matin et 12 annoncés cet après-midi, sans surprise, sous le crachin breton. Allez, un petit coup de biniou.
0: Tonnerre de Brest.
1: Très solennel, cet extrait totalement instrumental met en avant les sonorités bretonnes, avec la cornemuse au premier plan. On ressent une énergie similaire au canticore.

0: Dernier cap à Nouméa, en Nouvelle-Calédonie, où il est 18h à l'heure où on vous parle. Le soleil se couche sur l'archipel et les températures se rafraîchissent, tombant à 16 degrés. Accompagne-le d'une berceuse typique du peuple kanak et disons-lui tata.
1: Tata. À l'inverse du bagad, cette

0: fut intrigant. Avec cette aventure musicale entre les différents fuseaux musicaux, nous avons pu parcourir les différents types de musique présentes dans les territoires français en fonction du temps et des horaires des différents lieux à l'heure de cette matinale.
1: Ce tour d'horizon nous permet de répondre négativement à la question du jour. Les territoires à température ambiante comprise entre 10 degrés et 16 degrés ont les musiques les plus mélancoliques.
2: Bienvenue dans notre laboratoire de serre musicale. Ce dossier rassemble un ensemble de documents issus de plusieurs campagnes d'observation menées par l'Institut de mélophotosynthèse appliquée. Les recherches présentées ici portent sur un phénomène désigné comme tropisme musical géoculturel. Certaines espèces végétales sembleraient présenter des comportements différenciés selon l'environnement sonore auquel elles sont exposées. Ces observations reposent sur une méthodologie hybride mêlant protocoles expérimentaux, témoignages de terrain et interprétations subjectives. Elles ne prétendent pas établir une vérité scientifique, mais plutôt proposer un cadre d'analyse alternatif à la frontière entre études du vivant et construction imaginaire. Aujourd'hui, nous allons explorer plusieurs espèces particulièrement sensibles à leur environnement sonore. Mais une question se pose. Existe-t-il une correspondance stable entre une plante et une musique, ou bien cette relation est-elle plus instable, plus contradictoire qu'elle n'y paraît ? Nous commençons par la sauge espagnole, également connue sous le nom de Salvia lavandulifolia flamenica, de son

sommes donc dans le bassin méditerranéen et l'espèce présente ici une dépendance marquée à certaines structures rythmiques, en particulier celles associées aux traditions musicales.

0: feuille s'ouvre progressivement, un léger mouvement vibratoire apparaît. Une synchronisation partielle avec le rythme est observée. La musique électronique crée un repli immédiat des pétales et un retour à un état fermé. Nous entendons ici le témoignage du professeur Martinez.
1: La plante semble comprendre qu'elle n'est plus dans son environnement sonore d'origine.
0: Cette première observation semble confirmer une hypothèse simple. Chaque plante serait liée à la musique de son territoire. Mais ce modèle va rapidement être mis à l'épreuve. Notre deuxième cas se porte sur le chanvre jamaïcain, également connu sous Cannabis rastatativa, des Caraïbes. Sous stimulation rythmique, adaptée, l'espèce entre dans un état de synchronisation quasi complète avec l'environnement.

0: observe alors une activation progressive, une oscillation des feuilles. La plante semble ensuite respirer avec le rythme. Et puis lors du passage à la musique techno, une rupture immédiate, une immobilité totale. Quand le rythme disparaît, la plante disparaît avec lui. Ici, une nuance apparaît. Ce n'est peut-être pas uniquement l'origine géographique qui agit, mais le rythme lui-même. La plante ne reconnaît pas seulement un territoire, elle reconnaît et semble reconnaître une structure. Notre troisième archive se pousse sur l'Edelweiss, également connu sous l'Eontopodium symphonium viennensis, au milieu alpin. L'espèce présente une sensibilité marquée aux structures harmoniques complexes. On remarque, pour le début de la musique classique, un état stable, puis un équilibre renforcé. Et lorsque les autres musiques apparaissent, un flétrissement rapide. Dr. Steiner.
1: La plante semble perturbée par certaines structures sonores.
0: Une nouvelle question apparaît. La plante réagit-elle à une culture ou à une forme musicale? L'hypothèse territoriale devient incertaine. Notre quatrième archive se porte sur l'hortensia breton, également connu sous Hydrangea harmonis septicum. Nous sommes donc en Bretagne. L'espèce présente une capacité d'intégration aux environnements sonores traditionnels. Lors de la première écoute, l'on observe une mise en mouvement. Les feuilles semblent danser. Et puis l'on observe une perte de coordination et une immobilisation. Notre témoin sur place cite.
2: On dirait qu'elle participe à la fête, quoi.
3: Je reconnais les sons des mantétoires.
0: Ici, la dimension culturelle revient au premier plan. Mais elle coexiste avec les observations précédentes, la typologie.

0: Cinquième archive, le cactus Ephivicos. Nous sommes du coup dans une espèce désertique atypique. L'espèce refuse toute catégorisation musicale traditionnelle. Avec la musique death metal, on observe une croissance anarchique, presque intense. Et puis, lors de passage de musique classique, un arrêt total, un comportement imprévisible. C'est la plante la plus instable de notre laboratoire. Elle cite
1: « Je ne veux pas rentrer dans une forme !»
0: Ici, notre hypothèse s'effondre, ni territoire, ni structure stable. Le cactus introduit une rupture. Certaines plantes ne s'adaptent donc pas au système, elles le refusent. Notre sixième archive, le bambou méditatif, également connu sous le nom de Bambusa glossescens. L'espèce présente une réponse cohérente aux musiques méditatives. Un mouvement lent, une stabilité, et puis, lors d'un changement brutal de musique, une immobilité, un retrait. La plante témoigne.
2: La plante ne réagit pas à la musique.

et la plante témoigne « Je suis le silence entre les sons ». Avec cette dernière espèce, une autre hypothèse émerge. La plante ne serait plus simplement influencée par la musique, elle en ferait partie. Au fil de ces observations, notre hypothèse initiale s'est transformée. Ce qui apparaissait comme une correspondance simple entre une plante et une musique s'est révélé être un système instable. Certaines plantes confirment la relation, d'autres la nuancent et d'autres encore la contredisent. La mélophotosynthèse ne décrit donc pas une règle, mais un ensemble de tensions entre territoire, structure et perception. Ce que nous cherchions à classer résiste au classement. Et c'est peut-être là que réside le phénomène lui-même.

je vous propose d'enchaîner avec un jeu. Que diriez-vous de découvrir quel type de danseur ou danseuse de fest-noz est-ce que vous êtes ? Pour les auditeurs qui ne le sauraient pas, le fest-noz est un type de fête que l'on retrouve en Bretagne. Dans la société paysanne bretonne, on se retrouvait régulièrement pour danser avec les habitants du village. Tradition qui s'est perdue au début du XXe siècle et qui fut remise au goût du jour dans les années 50, au début du mouvement revivaliste. En fest-noz, on danse sur de la musique instrumentale interprétée le plus régulièrement par le couple Bignot-Bombarde, parfois accompagné d'une guitare ou d'un violon, ou bien sur de la musique vocale du camp Nadiscorne. Avant de nous lancer dans le quiz, voici un aperçu du genre de chansons sur lesquelles vous avez peut-être l'habitude de danser.

Vous venez donc d'entendre un extrait du passage des sœurs Gaylou, deux jeunes chanteuses de Canadiscorn qui étaient invitées au festival Saint-Loup à Guingamp, dans les Côtes d'Armor, l'été dernier. Je vais donc vous poser des questions et vous proposer quatre réponses par question, A, B, C ou D. Vous ne devez choisir qu'une réponse par question. Munissez-vous d'un papier et d'un crayon pour noter vos réponses. Première question. À quelle fréquence vous rendez-vous en fest-noz ? A. Tous les week-ends. B. Une fois par mois. C. 3 à 4 fois par an. D. En fest quoi ? Deuxième question. Avant le fest-noz. A. Je fais partie des bénévoles, c'est moi qui prépare les crêpes. B. J'échange avec les organisateurs et les bénévoles, je viens aussi pour pratiquer le breton. C. Je mange des crêpes avec mes amis. D. J'arrive très tôt, peut-être que je pourrai apercevoir les membres de mon groupe préféré de près. Troisième question. Quelle est votre danse préférée ? A. La gavotte ficelle. B. L'andro ou quelque chose de pas trop difficile. C. Je ne retiens pas le nom des danses, je m'en mêle déjà assez les pieds comme ça. D. Les danses ont un nom ? Quatrième question. Pendant le fest-noz, A. Je ne quitte pas le parquet. B. Je dois prendre quelques pauses, c'est sportif. C. J'observe les danseurs et essaye de comprendre les pas avant d'entrer dans le cercle. D. Je reste en retrait, je suis surtout venue pour écouter de la musique bretonne. Et enfin, cinquième question. Quel rapport entretenez-vous avec la culture bretonne ? A. Je fais partie d'un cercle de danseurs depuis mon plus jeune âge et j'ai toujours parlé le breton. B. J'ai toujours vécu en Bretagne et me suis intéressée à ma culture à l'âge adulte. C. Je suis amie avec des personnes très impliquées dans la sauvegarde de la culture bretonne, ce qui m'amène à participer à diverses manifestations. D. Je suis fan de musique celtique. Nous sommes arrivés au bout de nos questions, il est temps de vous révéler quel type de danseur vous êtes. Si vous avez une majorité de réponses A, vous êtes un ou une experte. Le pline et la gavotte n'ont plus aucun secret pour vous. Quand est-ce qu'on vous voit au camp d'Arbobles ? Si vous avez une majorité de réponses B, vous êtes un bon danseur. Encore un peu d'entraînement et vous pourrez entrer dans un cercle de gavotte ficelle. Vous avez une majorité de réponses C, alors vous n'êtes pas le meilleur danseur ou la meilleure danseuse, mais vous avez pu profiter avec vos amis et c'est le principal. 13% du public vient lui aussi pour passer une soirée entre amis. Et enfin, si vous avez principalement répondu par la réponse D, vous faites partie des 18% de personnes qui se rendent en fest-noz pour écouter de la musique, ou peut-être des 10% qui viennent voir leur groupe préféré. J'espère que ce jeu vous a plu et je vous souhaite une bonne journée.

0: Mesdames, messieurs, nous vous emmenons pour ce bulletin spécial aux rencontres mélodiques du troisième type. Pour ce faire, nous allons vous présenter les plus belles merveilles musicales dénichées par notre équipe aux quatre coins du monde. Afin de classer ces mélodies, nous utiliserons l'échelle de la fantasticité, une graduation parfaitement scientifique élaborée par une spécialiste des mythes et légendes, Sophie, qui est avec nous cet après-midi. Sophie, merci beaucoup d'avoir accepté notre invitation. Pourriez-vous nous en dire plus sur cette échelle de la fantasticité?
1: Merci beaucoup pour cette invitation, Théo. C'est un véritable plaisir d'être ici. Pour cette échelle, je me suis intéressée aux créatures fantastiques qui jouent à leur manière et à l'aide de différentes techniques de jeu des mélodies connues du répertoire populaire et savant. Pour les différencier, chaque interprétation est notée entre 1 et 10 en fonction de sa fantasticité. Ou, en d'autres termes, la capacité de l'interprète à s'éloigner de la version initiale par une technique de jeu spécifique. Plus l'interprétation est différente, plus la note sera haute.
0: Très bien, merci pour ces explications et pour démarrer les hostilités, c'est en direct de la Forêt Noire, en Allemagne, que notre équipe a eu la chance d'entendre un vieux centaure jouer l'introduction centaurisée du premier mouvement du concerto numéro 1 pour piano de Tchaïkovski, ici joué au violon.
1: Vous venez d'entendre un ancien soliste du Forêt Noir Chœur Philharmoniqueur d'Allemagne qui, par son jeu violinistique hautement saccadé, reçoit la note de 2 sur 10 sur l'échelle de la fantasticité.
0: De retour en France, à Paris, deux jeunes gargouilles se sont mariés à la cathédrale Notre-Dame, récemment rénovée, l'occasion d'écouter la magnifique marche nuptiale gargouillisée de Félix Mendelssohn.

0: À cet organiste qui a particulièrement touché les mariés, encore émus de cette performance, j'attribue la note de 3 sur 10 par la richesse de ses ornementations.
1: Direction Vienne, où l'orchestre du Wiener Staatsoper Krampusser s'est produit au Café Landmann. Leurs flûtistes ont interprété la 5e symphonie de Beethoven, Krampusisé, tout en dégustant un chocolat Mozart accompagné d'un café viennois.

0: Pour ce moment musical mémorable, j'attribue un magnifique 5 sur 10 à cet orchestre qui a permis d'entendre les démons de Beethoven à travers ce mode de jeu en écho qui, je le crois, restera dans les annales.
1: Au départ de la capitale autrichienne, nous ne pouvions continuer ce tour du monde de la musique sans passer par Salzbourg, la ville natale de Mozart. Là-bas, notre équipe a déniché dans ses rues un concert d'une gobeline à grande barbe chantant le magnifique air de la Reine de la Nuit, goblinisé, issu de la flûte enchantée de Mozart.
0: D'après mes sources, la cantatrice a longtemps travaillé sur son interprétation historiquement informée et a chanté cet air en 415 Hz. Cependant, elle avait oublié de prévenir l'orchestre qui a continué en 440. Par cette différence diapasistique, j'attribue à cette cantatrice la note de 6 sur 10.
1: Dans un tout autre registre, direction le Japon, au musée Nintendo à Kyoto, où notre équipe a découvert un champignon bien particulier, puisqu'il s'agissait en réalité d'un toad. La petite créature était en train de s'entraîner à la flûte et à cette occasion, il nous a fait écouter sa version toadisée du thème de son ami, Mario.

0: Toad se produira en concert dès l'année prochaine, avec peut-être une date en France, pour faire entendre sa nouvelle technique, le legato saturato. Pour cette invention musicale, il reçoit la note de 7 sur 10.
1: Pour l'avant-dernier extrait de ce bulletin, nous sommes toujours au Japon, le long du fleuve Yoshinogawa, où un orchestre de Kappa a essayé d'attirer notre équipe dans l'eau en jouant un extrait kappa-cisé du château ambulant réalisé par Miyazaki.
0: Chaque kappa composant ce canon utilise sa propre ligne mélodique dans l'objectif d'amadouer le public. Et bien que votre équipe ait fini par les fuir, ces musiciens méritent amplement ce 9 sur 10 en raison de cette interprétation si singulière.
1: Pour terminer ce magnifique voyage, direction plein nord, sur les routes de Laponie en Finlande, à la rencontre de l'orchestre des lutins du Père Noël, qui a joué son air le plus connu, Vive le vent, lutinisé bien évidemment.

0: L'orchestre est en tournée mondiale et proposera une masterclass en exclusivité au Conservatoire de Tours la semaine prochaine pour transmettre leur technique bien particulière, jouer sans chauffer. Grâce à ce jeu si exigeant, ils reçoivent la note de 10 sur 10 et sont les heureux vainqueurs de la mélodie la plus fantastique.
1: Sophie, merci beaucoup d'avoir été avec nous aujourd'hui. C'était un véritable plaisir et chers auditeurs, chères auditrices, merci d'avoir été présents et à bientôt pour de nouvelles rencontres mélodiques du troisième type.

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